fixement et je pense que rien ne doit sortir, comme si le choix de l'expression ne m'était pas proposé. C'est à ce moment que je songe à ouvrir une porte devant moi, n'importe laquelle, dès l'instant

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1: 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Salut tout le monde, vous écoutez Info Club Sandwich, votre émission d'actualité locale, associative et culturelle préférée sur Radio Campus Amiens, sur le 87.7 FM, sur radiocampusamiens.fr et sur le DAB+. Nous sommes le vendredi 4 septembre 2026, ce soir c'est enfin le week-end, et aujourd'hui autour du plateau, je suis avec Colline pour l'interview du jour. Qui est-ce que tu reçois ?
2: Bonjour Sonia, alors je reçois deux membres du bureau de la Ligue des droits de l'homme et du citoyen, bonjour. Alors, est-ce que vous pouvez vous présenter avant qu'on commence ?
3: Pédagogue, donc de la section d'Amiens, Fédération de la Somme, de la Ligue des droits humains.
4: Michel Leroux, je suis aussi membre du bureau de la section d'Amiens.
2: Alors, est-ce que vous pouvez nous présenter la Ligue des droits de l'homme et du citoyen ? Et si j'insiste bien sur la Ligue des droits de l'homme et du citoyen, c'est parce qu'il y a un petit changement.
4: Oui, parce que nous avons choisi au dernier congrès de nous appeler Ligue des droits humains, ce qui est quand même plus inclusif. Mais nous sommes une vieille organisation, une ONG assez ancienne, puisque nous avons été fondés en 1898 à l'occasion, malheureusement, de l'affaire Dreyfus, qui était une histoire absolument lamentable dans l'histoire française, une histoire d'antisémitisme, et la Ligue des droits, qui s'appelait à l'époque Ligue des droits de l'homme,
3: et du citoyen,
4: était fondée à ce moment-là, et nous continuons un combat contre toutes les formes de racisme, toutes les formes d'atteinte aux droits humains, et il y a du travail.
2: Alors, est-ce que vous pouvez nous parler un petit peu des actions que vous mettez en place, justement ?
3: Alors, en cette rentrée, nous avons notamment un rendez-vous qui est le 20 septembre avec le syndicat des avocats de France, avec le syndicat de la magistrature, sur une actualité législative. Le Parlement est saisi d'une modification d'un texte qui a été introduit dans le Code de sécurité intérieure il y a 10 ans, en 2017. Chacun se souvient du mois de juin 2023 avec l'assassinat de Naël à Nanterre. Ce texte, il y a 10 ans, a introduit la possibilité pour la police et pour la gendarmerie d'utiliser des armes létales, notamment en cas de refus d'obtempérer. Aujourd'hui, un certain nombre de policiers ont été poursuivis devant la justice pour des tirs absolument inacceptables, comme celui de Naël. Et donc la réponse du ministère de l'Intérieur, avec un député des Alpes-Maritimes, est tout simplement de modifier ce texte d'il y a 10 ans pour introduire l'idée que, a priori, les tirs des policiers sont dans le cadre de la loi, et donc aujourd'hui, quand il y a un tir de policier, le procureur s'en saisit, il y a une enquête, et donc c'est la suppression de l'enquête systématique en cas de tir policier qui est en jeu. Donc il y a eu 700 000 signatures sur le site de l'Assemblée nationale pour demander à ce que ce texte soit redébattu. Cette pétition a été tout simplement mise au panier, alors que normalement, à partir de 500 000 signatures, il y a débat automatique. Et donc, notre objectif aujourd'hui est de réouvrir la discussion à l'Assemblée nationale et de faire obstacle à son adoption par le Sénat.
2: Et ça, c'est à l'échelle nationale ?
3: C'est à l'échelle nationale et à l'échelle locale également.
2: Et comment ça prend forme à l'échelle locale ?
3: Donc, nous allons organiser une rencontre avec public sur le sujet, et réunir le maximum de soutien pour réintervenir sur ce sujet.
2: Vous vouliez ajouter quelque chose ?
4: Juste que si cette loi est adoptée, ça devient un véritable permis de tuer sans aucune possibilité d'enquête. C'est quelque chose qui est vraiment une atteinte aux droits et aux libertés fondamentales de tous les citoyens.
2: Alors ça, c'est quelque chose qui va arriver. C'est une actualité qui va bientôt arriver. Si on parle un petit peu de ce que vous avez pu mettre en place avant, est-ce que vous avez des exemples, par exemple, de réussite ou d'échec?
4: Il y a un peu plus d'un an, on a mené une action contre l'arrêté anti-mendicité qui avait été promulgué par la maire d'Amiens de l'époque et qui interdisait finalement à toute personne de mendier dans l'espace public, dans le centre de la ville. Mais c'était un centre assez large. Hein. J'avais à l'époque travaillé sur le plan et ça mettait en cause beaucoup de monde. Alors que, comme on l'a rappelé à Madame la maire à l'époque, personne ne va mendier par plaisir et personne n'est là pour troubler l'ordre public, puisque c'était le prétexte qui était pris. Donc nous avons mené une action en justice avec d'autres organisations, notamment avec les maraudes amiennoises, et nous avons gagné. Nous avons gagné devant le tribunal et Madame la maire a retiré son arrêté, ce qui n'était que justice.
2: Le travail avec d'autres associations amiennoises, c'est quelque chose que vous connaissez bien.
4: Oui.
2: Vous travaillez avec quelle autre association, par exemple, pour quel projet?
4: Eugène l'a dit, on travaille aussi avec des organisations plus de juristes, le syndicat de la magistrature, les avocats de France. On travaille avec la CIMAD, qui s'occupe des droits des personnes migrantes. On travaille avec RESF, bien sûr, puisqu'on a contribué à créer RESF, c'est-à-dire le réseau
2: d'éducation.
4: De soutien d'éducation sans frontières. On travaille aussi avec des associations locales qui font de l'éducation populaire, comme l'Université populaire d'Amiens, par exemple.
3: Voilà, et l'Université populaire d'Amiens organise ce 30 septembre une conférence à la salle de Voilly sur la question de l'illibéralisme, c'est-à-dire comment l'état de droit aujourd'hui est grignoté et morcelé de toutes parts, hein. À l'exemple de ce à quoi on assiste dans d'autres pays, c'est évidemment les États-Unis de Trump et l'actualité de l'année 2027 avec la menace de l'arrivée au pouvoir du Rassemblement Front National fait que ce sujet est aujourd'hui tout à fait important. Donc ce sera Prancher, un enseignant spécialiste des questions de liberté publique, qui interviendra avec l'Université populaire d'Amiens.
2: Et justement, avec cette année électorale qui arrive, est-ce que vous allez vous engager politiquement? Enfin, la Ligue des droits des droits humains, va-t-il s'engager politiquement?
4: Oui, parce que c'est... Ça fait partie de ce qu'est la Ligue des droits de la LDH, la Ligue des droits humains, depuis qu'elle existe. Nous sommes historiquement, nous sommes une organisation qui est intervenue pour rassembler en 1936 au moment du Front populaire. Chaque fois qu'il y a eu des dangers sur la démocratie, sur les droits, nous avons pu rassembler. Alors nous ne sommes pas un parti politique. Chez nous, il y a des gens qui appartiennent à toutes sortes de partis politiques ou à aucun, qui ont des sensibilités différentes. Bien sûr, il y a personne d'extrême droite hein, chez nous, je vais le préciser tout de suite. Mais nous rassemblons des gens d'opinions, de confessions ou de non-confessions totalement divers, mais qui ont pour but commun de promouvoir l'égalité devant la loi, la justice, les droits. Et de ce point de vue-là, oui, on fait tout ce qu'on peut pour rassembler. Alors cette année, au mois de janvier, on avait lancé un appel qui a eu un certain écho pour justement un sursaut, pour que ne pas laisser le champ libre à l'extrême droite dans ce département, au moment des municipales. Et on compte bien effectivement réunir ses forces à nouveau pour essayer d'obtenir un rassemblement, parce que nous sommes des optimistes, absolument.
2: Communiqué que l'on peut retrouver d'ailleurs sur votre page Facebook qui est publiée. Voilà. Cet engagement que vous allez faire, est-ce que vous êtes libre dans vos actions ou est-ce que vous dépendez vraiment de l'association nationale?
3: Ouais, nous avons un cadre débattu tous les deux ans en congrès national. Et à l'intérieur de ce cadre défini en commun, nous avons ensuite effectivement chaque fédération et chaque section est libre d'engager le travail. Donc en ce moment, par exemple, on a parlé de l'échéance électorale, de la menace d'arriver au pouvoir du Rassemblement National. C'est une menace qui est très présente. Cette semaine, on a un député de la Somme du Rassemblement National qui vient de lancer une injonction aux autres forces politiques sur la question du port du voile dans l'espace public. C'est quelque chose que, au niveau de la Ligue des droits humains, nous combattons absolument. L'article 10 de la Déclaration des droits de l'homme et du citoyen de 1789 parle bien de liberté d'opinion, y compris religieuse. Cette injonction du Front National aux autres forces politiques met en cause en réalité la Constitution, et l'objectif du Front National est de
2: du Rassemblement National
3: est de permettre aux législateurs de se passer non seulement de la Constitution française, non seulement de la Constitution de 1789, mais également de toutes les conventions internationales signées par la France jusqu'à présent. Et leur projet de référendum sur la révision de la Constitution a un article premier qui interdirait à tout magistrat d'opposer à une nouvelle Constitution, à une nouvelle loi, toute convention internationale, notamment la Convention européenne sur les droits de l'homme.
2: Alors, il y a aussi une autre mobilisation qui va avoir lieu, qui est face à l'environnement, puisque vous défendez pas seulement les droits à la vie privée, les droits, comme vous l'avez expliqué tout à l'heure, il y a aussi le droit à l'environnement. Et en ce moment, avec l'été qu'on a vécu, les canicules qui ont été assez difficiles à vivre, il y a une mobilisation donc, qui touche l'environnement et qui propose une mobilisation le 15 septembre à Paris et le 26 septembre dans toute la France. Est-ce que vous pouvez nous parler un petit peu de ce dont il s'agit et si quelque chose va être organisé aussi à l'échelle locale?
3: Alors, le 26 septembre, donc à 14h, devant la Maison de la Culture, il y aura un rassemblement suivi d'une manifestation sur cette question-là que nous sommes en train de préparer activement avec d'autres forces, les syndicats étudiants, les syndicats ouvriers et un certain nombre de formations politiques également.
4: Oui, je dirais que c'est pas la première fois non plus que la LDH est présente lors de manifestations pour garantir les droits à l'environnement. Je vais revenir en 2023, au moment où il y a eu les manifestations contre les mégabassines, où la LDH était présente non pas comme manifestant, mais comme observatrice des libertés et observatrice des droits. Nous avons été mis en cause à l'époque parce que nous avons dénoncé des actions qui étaient absolument indignes de la part de la police, notamment d'avoir empêché les ambulances de passer. Et puis nous sommes intervenus aussi lorsque, après, on a fait jouer les lois antiterroristes. Je reparlerai peut-être tout à l'heure des lois antiterroristes si vous m'en donnez l'occasion. Pour essayer d'interdire un mouvement, les soulèvements de la terre, qui était totalement un abus de pouvoir. Bon, d'ailleurs, la dissolution de cette organisation a été cassée hein, par le Conseil d'État. Et on voit bien aussi que là, il y a un mouvement qui se fait. Alors, d'une part, il y a l'élargissement des droits aux droits environnementaux. Ça, c'est clair. Que dans les libertés et les droits dont jouissent les êtres humains, il y a d'abord le droit à l'eau, le droit à une vie saine, le droit... Bon, ça fait partie aujourd'hui, on le voit bien avec la sécheresse et les canicules, que tout le monde n'est pas privilégié dans ce domaine-là, loin de là. Mais ce que je voudrais aussi dire, c'est qu'il y a un mouvement qui se fait justement animé depuis l'extrême droite et les droites extrêmes, d'essayer de bâillonner les mouvements écologistes, de les traiter d'éco-terroristes, d'empêcher des mouvements parfaitement pacifiques, par exemple devant chez Total, où on a gazé les gens qui faisaient juste un sitting devant l'immeuble Total, ça remonte à il y a 4-5 ans. Et ce sont des actes qui nous semblent totalement inadmissibles, d'autant plus que, c'est qu'à le dire, la maison brûle et qu'il est urgent, mais vraiment urgent, de faire quelque chose pour sauvegarder notre environnement, sauvegarder le droit à l'eau et à l'eau pour tous. C'est un bien commun qui doit rester un bien commun.
2: Qu'est-ce que vous proposez d'autre comme action au sein d'Amiens?
4: Alors, dans les autres actions, il y a l'accès à la justice. Parce que on a aussi dans ce département, mais comme dans tout le reste de la France, on a eu les conséquences de la réduction du nombre de fonctionnaires, la suppression de tribunaux d'instance, ce qui fait que les gens ordinaires sont de plus en plus éloignés de la justice. Et ça devient de plus en plus compliqué pour eux. Il y a une carte qui montre que une quantité d'accès à la justice disparaissent, et bien entendu, ceux qui ont les moyens, eux, ont toujours accès à la justice. C'est-à-dire que là, on est devant un procédé totalement inégalitaire. Donc, on voit, la date n'est pas fixée vraiment, engager une action, justement, locale avec le syndicat de la magistrature sur ce sujet. Autre chose à quoi on essaye aussi d'agir, sur quoi on essaye d'agir, c'est le droit à la vie privée et à la sauvegarde de nos données personnelles.
2: Oui, c'est un point que vous vouliez aborder et qui est important pour vous.
4: Oui, c'est important parce que ça fait partie des attaques nouvelles contre les droits. Ce sont des problèmes qui ne se posaient pas il y a une vingtaine d'années et qui se posent de plus en plus. Je vais prendre deux exemples récents. Il y a l'histoire d'Octolib. Doctolib devient un passage incontournable si on veut prendre un rendez-vous chez un médecin. Doctolib est une entreprise privée installée sur un serveur privé, Amazon, qui a décidé de vendre nos données, qui nous a envoyé un gentil mail pour nous prévenir. Sauf que pour ne s'opposer à ce que nos données soient diffusées à d'autres, c'est très compliqué. Ça ne se fait pas de façon simple. C'est-à-dire que finalement, qui ne dit mot consens, donc si vous n'avez pas agi, eh ben vos données disparaissent. Vos données de santé, ça veut dire les données qui vont vous permettre d'avoir, ou qui plutôt vont vous empêcher d'avoir accès à un logement, accès à une assurance, accès à l'achat d'une voiture, accès à un prêt, parce que vos données de santé, qui seront diffusées, on ne sait pas trop à qui, diront que monsieur ou madame machin a eu est victime de telle maladie, a tel risque et ne peut pas souscrire une assurance. Enfin voilà, ça c'est la première chose. La deuxième chose, le deuxième fait, c'est le vol, parce qu'il n'y a pas d'autre mot, le vol de données qui a été commis dans l'administration des impôts, ce qui fait qu'il y a quand même les données, je ne sais plus, pas loin de 700 000 personnes qui ont été déjà revendues. Hein, ça veut dire que leur numéro de téléphone, leur vie privée se promène. Et le problème, ce n'est pas simplement que l'administration ne protège pas les données, ça c'est un premier problème et il est très grave. Mais le deuxième problème, c'est que pourquoi ces données sont-elles, pourquoi ce passage forcé au numérique, parce que quand les données étaient sur papier, on ne pouvait pas les voler, on ne pouvait pas les diffuser. Donc pourquoi ? Ben simplement aussi parce que là encore, on a décidé de faire des économies sur les services de l'État, de supprimer, ça dure depuis 2006 à 2007, un fonctionnaire sur deux partant à la retraite, et que bien entendu, le numérique c'est tellement facile.
2: Là, vous évoquez des choses qui se sont passées, mais à l'échelle de la Ligue, est-ce que vous faites de la sensibilisation, par exemple, de la prévention ? Comment ça se passe ?
4: Alors, nous avons des groupes de travail, justement, sur ces questions, et le problème, c'est aussi de faire connaître. Alors, on a des sites, on a des... parce qu'on utilise aussi les moyens numériques, on ne peut pas s'en passer. Toutes ne sont pas mauvaises, d'ailleurs il y a aussi cette facilité de communiquer, de débattre. On a aussi des revues, on a le fait qu'on va tenir un stand demain à l'Agora et que ça va être une occasion de discuter de ces questions-là. On participe aussi le plus possible aux villages associatifs quand ils ont lieu, par exemple celui du 1er mai, où on a eu beaucoup de gens qui sont venus discuter avec nous, débattre. Avec des associations ou des mouvements qui partagent nos questions, nos inquiétudes, on organise effectivement des conférences. Jeanne a parlé tout à l'heure de la conférence de Jean-Yves Franchère le 30 septembre. Voilà, ça c'est un moyen.
3: Mais je vous cache pas que notre priorité, c'est comme en juin 2024, d'empêcher le Rassemblement National d'arriver au pouvoir, et c'est vraiment ça qui va être pendant les 7 mois qui sont devant nous, notre priorité. Il est tout à fait possible d'agir pour empêcher Le Pen d'être élu et ensuite d'avoir comment dire, une assemblée à ses ordres. C'est maintenant qu'il faut agir, c'est maintenant que les citoyennes et les citoyens peuvent se dresser contre ce danger majeur.
2: Et justement, comment est-ce qu'on agit avec la Ligue des droits humains ?
3: Déjà, on vous invite pour les jeunes et les moins jeunes à adhérer à la Ligue des droits de l'homme. C'est un des moyens d'agir, de se concerter, de redévelopper une citoyenneté active. Et ensuite, nous allons faire campagne là très concrètement sur cette question du référendum, sur cette question des attaques contre la Constitution, sur ces attaques générales contre les contre-pouvoirs qui peuvent exister. On le voit bien avec les 70 municipalités Rassemblement National aujourd'hui, ce sont les syndicats, c'est le planning familial, ce sont les organisations féministes qui sont attaquées. Et donc, la Ligue des droits humains est une association généraliste et toujours disponible pour se mobiliser avec d'autres formes d'action collective contre cette actualité de plus en plus inquiétante.
4: Alors j'ajoute qu'on a encore la possibilité aussi, nous, d'intervenir, puisque nous sommes une ONG, d'intervenir dans les établissements scolaires. Et alors on peut soit répondre à des questions des jeunes sur les droits, ça c'est quelque chose qu'on fait très volontiers, et puis on organise aussi un concours d'écriture, les écrits pour la fraternité, et justement le sujet cette année c'est la démocratie. Donc des classes d'école primaire, de collège, de lycée, peuvent ou d'établissements du type maison familiale, peuvent très bien s'inscrire. Il suffit de nous contacter et puis tout au long de l'année, les élèves avec leurs enseignants vont pouvoir produire. Alors ça peut être un écrit, ça peut être une vidéo, ça peut être une chanson, enfin c'est très très libre pour participer à ce concours qui est bien évidemment primé, hein. Ça va de soi, on a des petits cadeaux à offrir aux finalistes et c'est quelque chose qui permet justement de faire réfléchir tout au long de l'année sur ce que c'est que là, par exemple cette année, c'est quoi la démocratie ? Est-ce que c'est juste le fait d'aller voter ? Il y a quelques années, on a eu des choses formidables justement sur l'environnement qui ont été réalisées par le collège de Rivry, donc qui avait gagné le prix national puisque très très beau.
2: Et justement, toutes ces actualités, où est-ce qu'on peut les retrouver ?
4: Alors, nous avons une page Facebook qu'on alimente assez régulièrement, peut-être pas assez, mais on y... Voilà. Et il y a aussi, bien sûr, le site national de la LDH qui est, couramment alimenté, puisque le site est revu tous les jours et on a un fil... je suis en train de chercher le nom parce que c'est évidemment on a quitté X il y a longtemps et on a un fil d'infos qui est accessible sur le site national. Vous tapez LDH et vous arrivez sans problème sur votre navigateur favori, vous trouverez.
3: Je vous parlais d'une invitation à adhérer à la Ligue des droits humains, l'adresse ldh.amiens@ldh-france.org. Je vous invite à prendre contact le plus grand nombre sur nos actualités.
4: Et de venir nous voir demain à l'Agora, puisque nous avons un stand, c'est le numéro 140. Et nous sommes, je ne sais pas si c'est un signe de nos préoccupations écologistes, mais nous sommes installés tout près des bornes de rechargement électrique.
2: Vous m'ôtez les mots de la bouche. Eh ben, merci beaucoup à tous les deux. Et oui, on
3: merci
2: retrouve.
3: Merci à vous.
4: Merci à vous pour l'invitation.
2: On vous retrouve à Agora demain.
4: On espère bien. On passera vous voir.
1: Merci à vous. Avant de continuer, on fait une petite pause musicale. On s'écoute Bad City de Junko Yagami, une chanteuse japonaise. Bad City, c'est une chanson sortie en 1983. Une chanson sur un amour éphémère et le désir de retrouver un être aimé, même sous la forme d'une illusion. On écoute ça tout de suite.

C'était Bad City de Junko Yagami. C'est la deuxième partie de l'émission et c'est l'heure de l'agenda culturel. Dimanche 6 septembre, la librairie du Labyrinthe organise un acro-art dans les Ortillonnages. Le but, c'est que vous accrochiez vos créations dans le jardin du Labyrinthe. Il y aura également un pique-nique et vous pourrez rencontrer des artistes et leurs œuvres. L'entrée est libre, l'accrochage se fait dès 9h30, sinon ça commence à partir de midi. Rendez-vous au chemin des Alages, à 400 mètres après le pont vers Camon. Pour plus d'informations, vous pouvez contacter le 09 50 06 23 52. Pour les étudiants et étudiantes, la FAEP, donc la Fédération des associations étudiantes Picardes, propose un questionnaire d'enquête sur les conditions d'études. Ça prend 5 minutes pour y répondre. Le questionnaire est disponible via leur Linktree sur leur Instagram, la FAEP tout attaché en minuscules. Vous avez jusqu'au 13 octobre pour y répondre. Le but, c'est de défendre les droits des étudiants et étudiantes et de porter leur voix. Et enfin, une petite annonce, demain le 5 septembre, c'est Agora, le salon des associations organisé par la MAM, la maison des associations d'Amiens Métropole. On sera en direct de 11h à 15h dans le hall de la Maison de la Culture, au programme deux tables rondes, une sur le thème du sport et l'autre sur le thème du handicap. Et voilà, c'est la fin de l'émission pour aujourd'hui. On se quitte en musique avec Un Enorme Dragon de Floricienta. Donc cette chanson, c'est une chanson qui vient de la saison 2 d'une telenovelas argentine de mon enfance qui s'appelle Floricienta et qui date de 2004. La chanson raconte une rupture amoureuse. Il y a beaucoup d'amour dans cette CS, mais donc un amour perdu, mais avec quand même l'espoir que cet amour revienne. Merci de nous avoir écoutés et à demain sur Radio Campus Amiens.

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1: Salut à vous et bienvenue dans cette 65e émission d'El Padrino. J'espère que vous avez bien tripé vos vacances. Ça y est, c'est la rentrée et on va enchaîner pour une 7e saison. Enfin, ça sera la 7e après celle d'octobre. Mais voilà, je renchaîne avec mon émission El Padrino. J'espère que vous allez tous bien et que vous avez la patate. Je vais commencer avec du trip-hop pour une fois. D'habitude, je commence souvent par du punk ou du rock. Mais là, je vais commencer par deux morceaux de Tricky, anglais Tricky, qui a sorti, alors je crois que c'est le 21e album, qui a sorti en cette année 2026, là, un album qui s'appelle Different When It's Silent. Et je vais vous mettre deux morceaux de cet album. Le premier qui s'appelle Be Still In The Pain et le deuxième qui s'appelle Tadana. Une bonne écoute!

L'album de Tricky qui s'appelle Different When It's Silent, sorti chez le label False Idols en 2026. Et franchement, je trouve que cet album, pour l'avoir écouté pas mal pendant l'été, et je trouve qu'il revient bien à la base, comme l'album Maxine Quake. Et franchement, très très très bon album. Allez découvrir ça ou acheter ça en vinyle. Et je vais enchaîner Tricky encore avec du trip-hop, un groupe autrichien, enfin c'est un collectif autrichien qui s'appelle Sofa Surfer. Et bah, j'ai chopé un album de 2015 qui s'appelle Scramble, Anthem and Odyssey. Et je vais vous mettre deux morceaux de cet album, pareil, vous allez m'en dire des nouvelles, c'est super beau. Et vous allez voir, je vais vous mettre le morceau Scramble et le deuxième qui s'appelle Woody's Ballade. Une bonne balade et un bon voyage sur Radio Campus Amiens 87.7.

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1: Yeah! Toujours sur Campus Amiens, dans cette 65e émission d'El Padrino. C'était deux morceaux du collectif autrichien Sofa Surfer. Allez écouter cet album qui s'appelle Scramble, Anthem and Odyssey. Autrement, ils avaient sorti, surtout en 97, Transit. Ils avaient sorti Cargo, celui-là, en 99, et Encounters 2022. Aussi, allez écouter ce collectif, franchement, qui mélange dub, électro, trip-hop, un peu soul aussi avec sa voix. Et petite dédicace au poteau Raph, qui habite sur Bruxelles et avec qui on écoutait ce groupe déjà il n'y a pas loin de 30 ans. Allez, j'enchaîne après Sofa Surfer avec deux morceaux de Camera Silence repris par Frustration et Utsi Screw. C'est un 45 tours que j'ai chopé à l'Arsenal Rock de cette année au stand des Utsi Screw. Donc les deux morceaux, le premier qui est Frustration s'appelle Histoire d'un soir, et le deuxième ça sera 8-6 crew, et le morceau s'appelle En cavale.

C'était deux reprises de Camera Silence. La première de Frustration, le morceau s'appelle Histoire d'un soir, et le deuxième de 8-6 Crew, le morceau s'appelle En cavale, tiré du split 45 tours, sorti en 2024. Moi, c'était une réédition 2026 que j'ai chopé. Voili voilou, et je vais enchaîner avec un groupe punk de Sydney, Australie, qui s'appelle Arse, A-R-S-E. Et je vais vous mettre deux morceaux. Alors, ils ont sorti pas mal de EP, mais ils ont sorti une sorte de compilation qui s'appelle Complete Arse. Et je vais vous mettre deux morceaux de cette Complete Arse qui est sortie en 2025 chez un label. Alors, c'est dur à prononcer. Erzteke Tontrager. Et je vais vous mettre les deux morceaux. Le premier qui s'appelle Dog et le deuxième qui s'appelle Power Tripper. Feat Patty Dozen. Deux morceaux de Arse. Attention, défouraillage, les campusiens, les campusiennes. What?

de Arse, A-R-S-E, du punk australien, deux morceaux tirés de leur compilation complète Arse. Et vous pouvez choper ça sur Bandcamp, je crois que j'avais chopé ça sur Bandcamp en premier. Et je vais vous enchaîner avec un groupe américain de punk hardcore qui nous vient de Santa Rosa, qui s'appelle Crisis Man. Et je vais vous mettre trois morceaux, parce que ils sont super courts et super efficaces, tirés de leur seul album en fait qui est sorti en 2022. Et c'est une autoprod en fait.

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Et c'était trois morceaux du groupe américain Crisis Man. Et là, je vais mettre un peu de reggae roots. J'ai chopé, donc c'est sorti chez le label Trojan ça Records en 1991, une compile qui s'appelle Trojan Just My Imagination. Ça, c'est le volume 2 que je vais vous mettre, Tears of the Clown s'appelle. Et je vais vous mettre trois morceaux. Le premier du Jamaïcain Nicky Thomas qui s'appelle We People. Ce morceau-là, je le kiffe. Le deuxième, ça sera enchaîné par Baron Lee and the Dragoners, un morceau qui s'appelle Backstabbers. Et le troisième, donc Baron Lee, Jamaïcain aussi. Et le troisième morceau, c'est Matumbi. Le morceau s'appelle Law of the Land. Et eux, ils étaient anglais à l'époque. Donc trois morceaux tirés de cette compile Trojan Just My Imagination Volume 2, Tears of the Clown, sorti chez le label Trojan Records en 1991. 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

Le Trojan Just My Imagination, volume 2, sorti chez le label Trojan Records en 91. Trois morceaux, le premier c'était Nicky Thomas, le deuxième Baron Lee et le troisième Matumbi. Et je vais continuer dans le dub avec un collectif de Genève qui s'appelle le 18e parallèle. Et ils ont sorti un album en 2025, Meets Roberto Sanchez, c'est un producteur de dub espagnol. Et je vais vous mettre deux morceaux de cet album qui s'appelle Dub Avalanche Volume 1, sorti chez label Fruit Records en 2025. Le premier morceau s'appelle North Face et le deuxième morceau s'appelle Worldwide Confusion. Bonne écoute. 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

El Padrino sur Campus Amiens 87.7 et c'était deux morceaux du 18e parallèle sorti de leur album en 2025. L'album s'appelle Dub Avalanche Volume 1, sorti chez le label Fruit Records. Et derrière ça, bah, je voulais enchaîner, j'avais noté que quelques dates de concert seulement pour la rentrée, quoi. Alors j'avais noté à la Grange à Musique à Creil le vendredi 16 octobre, Poésie Zéro et King Kong Meuf, et le 27 novembre Hit Anita et The Meter le 27 novembre, et la première date le 16 octobre Poésie Zéro à la Grange à Musique à Creil. La Lune des Pirates, ils font leur ouverture pour la deuxième salle au mois de septembre. Mais autrement, j'avais noté le samedi 10 octobre Poupette Mastaz et le vendredi 29 octobre Zenton plus Melchior. À l'aéronef de Lille, j'avais noté Amenra plus Exil, c'est le mardi 29 septembre. Ce week-end, bah, si vous voulez aller sur Lille, il y a la braderie de Lille. Hein. Et demain et dimanche, j'avais noté aussi à la Brad Cave de Lille, toujours le 8 septembre, Los Fastidios, un groupe ska punk italien. Et qu'est-ce que j'avais noté à la Cave aux Poètes de Roubaix, jeudi 17 septembre, La Jungle plus Buddy 74. Et j'avais noté le Festival Transgression à côté de chez moi du 23 au 25 septembre à la Citadelle de Doulan. C'est street art, visite et atelier. C'est une ancienne prison pour femmes. Enfin bon, je vais pas faire l'histoire de la Citadelle de Doulan, mais il y avait une ancienne prison pour femmes jusqu'en 1959, si je me rappelle bien. Et voili voilou, et le Festival Transgression du 23 au 25 septembre à la Citadelle de Doulan. Et j'enchaîne, après ces annonces de concert, les quelques réclames, avec un groupe australien qui s'appelle Clam ou Clem. Ça s'écrit C-L-A-M-M. Et ils nous viennent de Melbourne, Australie. Et ils ont sorti leur troisième album dans cette année 2025 qui s'appelle Serious Act. C'est sorti chez le label Meat Machine. Et je vais vous mettre deux morceaux de cet album. Le premier qui s'appelle No ID et le deuxième qui s'appelle Problem Is.

C'était Clam, C-L-A-2-M. Deux morceaux tirés de l'album Serious Act, sorti en 2025. Et derrière ça, bah, je vais vous enchaîner avec un groupe suédois, super connu quand même, qui s'appelle The Helicopters. Et on m'a offert, et je remercie madame de m'avoir offert cet album pour mon anniversaire, on m'a offert l'album Cream of the Crop. Volume 3, donc c'est des raretés, des reprises, des inédits de The Helicopter. Et je vais vous mettre deux morceaux de cet album, le premier qui s'appelle Pack of Lies et le deuxième qui s'appelle Speed Freak, qui est une reprise de Motorhead. Tout de suite, deux morceaux de The Helicopter.

Helicopter, tiré de l'album Creep of the Crab, qui réunit des singles, des raretés et des reprises, notamment une reprise d'Alice Cooper aussi qui est vraiment pas mal. Et allez choper cet album Creep of the Crab volume 3, sorti en 2026 chez le gros label nucléaire Blast Records. Et je voulais tracer vers la fin de l'émission avec un peu de la R&B soul, j'en mets quand même pas mal, mais R&B moins. Et j'avais chopé déjà il y a bout de temps un album de Erykah Badu. Et je vais vous mettre deux morceaux de cet album qui est vraiment cool à force de l'écouter, quoi. Un album qui date de 2000, qui était sorti chez le grand label Motown. Et l'album s'appelle Mama's Gun. Et je vais vous mettre deux morceaux. Le premier qui s'appelle Cleva et le deuxième qui s'appelle Orange Moon. Et on se retrouve juste après pour conclure l'émission. Tout de suite, Erykah Badu sur Campus Amiens.

C'était deux morceaux d'Erykah Badu tirés de l'album Mama's Gun. Et c'est la fin de cette 65e émission. On se retrouve pour la 66e le vendredi 2 octobre. D'ici là, je vous souhaite un bon vent. El Padrino vous salue. Je vous quitte avec un petit morceau que je serai obligé de couper de Randy Rain qui s'appelle I Wish I Were That Girl. Ciao! Bye! Bye! Bye!

Les gens posent la question. 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

0: après une sacrée mûre.
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